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Donc à demain à partir de, disons, 17h. 17h ou 18h, je ne sais plus exactement, sur RQB 103.9 MHz. Voilà, salut. Je vous dis donc salut. 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Ciao.

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0: Bonjour à toutes, bonjour à tous, bienvenue dans le Bazar Phonique, une émission un peu spéciale car c'est la dernière dans les studios de Fréquence Mutine à Kerango. Et oui, ce week-end, Fréquence Mutine va voyager d'un quartier à l'autre. On part de Kerango pour aller à Bellevue. Du coup, ce soir, on va voyager aussi. On va aller de la Tanzanie à l'Irak, de Lyon à Los Angeles, des Caraïbes à Londres. On fera même un petit tour du côté du Danemark. On finira bien sûr cette émission par une reprise. Cette fois-ci, on ira au Nigeria avec une reprise très rock de Fela. Mais juste avant, on commence par le classique du mois. Ce mois-ci, j'ai choisi l'album Forest for the Trees. Un album qui est signé Forest for the Trees, justement, qui est en fait le projet du Californien Carl Stephenson, qui est produit pour avoir coproduit, qui est connu pour avoir coproduit une bonne partie de l'album Mellow Gold de Beck, dont le tube Loser en 1994. Et d'ailleurs, sur le morceau que j'ai choisi ce soir, qui est une sorte de pop folk bien psyché, qui s'appelle Infinite Call, on peut entendre Beck chanter sur ce morceau.
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C'était Forest for the Trees avec le morceau Infinite Cow, extrait de l'album Forest for the Trees qui date de 1997. On va s'écouter maintenant DJ qui s'appelle Kutiman. En 2020, il avait fait un projet mixant tradition tanzanienne, le jazz, l'afrobeat et le psychédélisme. Il avait notamment enregistré avec des musiciens Maasai. L'album s'appelait Wachaga. Et la même année est sorti un autre album qui s'appelle Wachaga in Dub. Donc il refait les morceaux avec un peu plus de dub dedans, bien sûr. Et on va s'écouter un morceau qui s'appelle Maasai in Dub. Et ensuite, ce sera Shiran and Bakal, un duo qui fait un style qu'on va dire un mélange d'électro et de musique irakienne. D'ailleurs, l'album qui est une nouveauté s'appelle Electro Baghdad. Et là, on s'écoutera un morceau du nom de Sgai Irun.

C'était Shiran and Bakal avec le morceau Sky Rune, extrait de l'album Electro Baghdad sorti cette année. Et juste avant, c'était Kutiman et le morceau Masai in Dub. Et ça, c'est extrait de l'album Wachaga in Dub qui date de 2020. Petite session hip-hop maintenant avec tout d'abord DJEJ et Miscellaneous. Ils ont sorti un album en début d'année, il me semble, qui s'appelle Everything's Fine. Alors c'est un duo, hein, tout le beatmaker DJEJ et le MC Miscellaneous. Un sampler, un micro et c'est parti pour du bon hip-hop. Là on s'écoutera le morceau Paris is Burning featuring Mr. J. Medeiros. Et ensuite ce sera Craig Mack, un New Yorkais, avec le morceau Judgment Day. C'est extrait de son premier album sorti en 1994 qui s'appelle Project Funk the World.

l'instant, c'était Craig Mack avec le morceau Judgment Day. C'est extrait d'album Project Funk Da World qui date de 1994. Et juste avant, c'était DJOJ et Miscellaneous avec le morceau Paris is Burning avec un featuring de Mr. J. Medeiros. C'est extrait de leur nouvel album qui s'appelle Everything's Fine. On part du côté de Trinidad maintenant avec le poète, musicien, romancier, roi du spoken word, Anthony Joseph. En 2018, il avait sorti un album du nom de People of the Sun, où il explore ses racines, l'identité caraïbe, l'histoire coloniale et la voix de la résistance. On s'écoutera un morceau du nom de Bandit School, avec comme invité sur ce morceau-là un groupe qui s'appelle Three Canal, un groupe qui vient aussi de Trinidad et qui fait du rapso. C'est un mélange de rap, de soca et de calypso. Et ensuite, ce sera un groupe qui nous vient de Hambourg qui s'appelle le Bacao Rhythm and Steel Band. Ils utilisent le steel pan comme instrument central. Alors, qu'est-ce que le steel pan? C'est une percue, un tambour métallique qui nous vient de Trinidad. Ils utilisent ça dans tous les morceaux parce que c'est le steel band, bien sûr. Et ce sont des spécialistes des reprises. Là, on va s'écouter un morceau qui s'appelle Maria Tambien, qui est un morceau des Américains de Kruang Bin.

Et voilà, c'était donc Bacchao Rhythm and Steel Band avec le morceau Maria Tambien. C'est extrait de l'album Big Crown Vaults volume 4 qui vient de sortir. Et juste avant, c'était Anthony Joseph et le morceau Bandit School avec comme invité Sweet Canal. Et c'est extrait de l'album People of the Sun qui date de 2018. On change complètement de style, on va s'écouter un peu de musique complètement barrée, avec tout d'abord les Australiens de Darth Vegas. Alors ça, c'est pour les fans de Mr. Bungle, j'en dis pas plus, hein. Ceux qui connaissent Mr. Bungle savent que ça va partir dans tous les sens. On va s'écouter le morceau Kopf vers Lorraine, c'est extrait d'un album qui date de 2012 et qui est leur deuxième, et qui s'appelle Brainwashing for Dirty Minds. Et ensuite, ce sera le retour des Angelinos de Fishbone après 20 ans sans disque, même s'il n'y a plus qu'un seul membre, c'est le chanteur Angelo Moore. Il continue à faire le même genre de musique, hein, reggae, ska, funk, punk, metal, on mélange tout ça et ça donne Fishbone. L'album s'appelle Stockholm Syndrome et est sorti il y a quelques jours. Et on va s'écouter un morceau qui s'appelle Racist Piece of Shit.

Vous êtes toujours dans le bazar phonique. À l'instant, c'était le comeback des Fishbone avec le morceau Racist Piece of Shit. C'est extrait de leur nouvel album Stockholm Syndrome. Et juste avant, c'était les Australiens de Das Vegas avec le morceau Kopf Verloren, extrait de l'album Brainwashing for Dirty Minds qui date de 2012. On reste dans les vieux groupes américains encore en activité avec Primus. Ils viennent de sortir, enfin ils ont sorti un morceau cette année en collaboration avec Maynard James Keenan, chanteur de Tool, Perfect Circle ou Lucifer. Le morceau s'appelle Little Lord Fentanyl, c'est ça qu'on va s'écouter. Et ensuite ce sera un petit tour au Danemark avec le groupe Power Solo et le morceau Cat Nazer, Power Soul. C'est extrait de leur deuxième album qui lui date de 2004 qui s'appelle It's Race Day and Your Pussy is Good. Et ça, c'est un morceau qui fait vraiment penser à du John Spencer Blues Explosion.

0: Allez, madame.
1: Et voilà, c'était Power Solo, le morceau Cat Neiser, Power Soul, extrait de l'album It's Race Day and Your Pussy Is Gut, qui date de 2004. Et juste avant, c'était Primus, le morceau Little Lord Fontenelle, avec au chant un certain Maynard James Keenan. Et ça, c'est sorti en 45 tours seulement aux États-Unis et cette année. On continue dans le rock, et ça tombe bien car ce week-end, il y a Crasse de Meule au Port de Commerce. Le festival revient avec deux grosses soirées sous chapiteau, au Parc Hachène bien sûr, 10 euros la soirée. Le vendredi, il y a les groupes Awkward, Tombouctou, Cathedral and the Skinners. Et le samedi, il y a Justice Divine, Violent City Mod, Wild Trifles and King Salami and the Cumberland 3. Et du coup, moi j'ai choisi de passer un morceau de chaque soirée. On commencera par King Salami and the Cumberland 3. Ils nous viennent de Londres, ils font du rhythm and punk. On s'écoutera le morceau Pineapple Mama, qui est extrait de leur avant-dernier album, il me semble, qui est sorti en 2017, qui s'appelle Going Back to Wurtsville. Et ensuite, ce sera des Lyonnais de The Skinners, qui font dans le synth punk garage. Et là, on s'écoutera un extrait de leur troisième album qui est sorti l'année dernière, qui s'appelle 3. Et le morceau, ce sera Brutal City.

C'était The Skinners à l'instant avec le morceau Brutal City. C'est extrait de leur troisième album qui s'appelle 3 et qui est sorti l'année dernière. Et juste avant, c'était King Salami and the Cumberland 3 avec le morceau Pineapple Mama, extrait de l'album Going Back to Wurtsville qui date de 2017. Deux groupes que vous pourrez donc retrouver au festival Crasse de Meule, bien sûr, au Port de Commerce. C'est toujours organisé par le collectif Tricard et c'est 10€ par soirée, ça vaut le coup. On finit bien sûr cette reprise, On finit cette émission par la reprise du jour. Aujourd'hui, c'est une reprise de Fela, le morceau Sorrow, Tears and Blood, repris par un groupe américain avec des membres là-dedans d'Antibalas, donc du côté un petit peu afrobeat quand même. Mais là, c'est un peu comme si Black Sabbath faisait de l'afrobeat. C'est le groupe Here Lies Man qui reprend donc Sorrow, Tears and Blood.

0: C'était les Américains de Here Lies Man qui reprenaient le morceau de Fela, Sorrow, Tears and Blood. C'est extrait d'un EP sorti en 2017 qui s'appelle Animal Noises. Et voilà, c'est fini pour le Bazar Phonique. Et c'est fini surtout, c'était la dernière émission dans les studios mythiques de Kerango. On se retrouve la semaine prochaine, même jour, même heure, mais du côté de Bellevue cette fois-ci. Et moi, je vous souhaite un très bon week-end. Salut!
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0: Bibi, le Baba, le Big Bazunga Bougalou. Ça commence, c'est 19h sur Radio Béton 93.6. C'est tout de suite, c'est maintenant. Monsieur K est avec moi dans le studio de la radio. C'est rediffusé sur différentes radios du réseau Ferrarock, comme par exemple à Limoges, Bob FM, Fréquence Mutine à Brest, Radioactive à Saint-Brieuc, Westrack au Havre, RCV 99 à Lille, Radio Béga à Valence et enfin Croc Radio à Vienne. On passe le bonjour à tous les auditeurs qui nous écoutent à travers toutes ces différentes radios et je sais qu'il y en a nombreux à droite et à gauche. Ouais, c'est ça. C'est rediffusé après sur le Mixcloud du Big Bazunga Bougalou et sur les podcasts de Radio Béton. Les liens, évidemment, sont sur le site de Radio Béton à la rubrique podcast. Pas bête. Bien joué. Futé le renard. Monsieur K est avec nous aujourd'hui. Donc, comment allez-vous? Bonjour, Monsieur K.
1: Bonjour, Monsieur Nasal. Salut, amis auditeurs et auditrices de l'antenne du Big Baz. Oui, voilà, une nouvelle session en ce lundi. Je crois que la semaine va être un peu longue.
0: Ah oui.
1: Et oui, on peut l'annoncer. Effectivement, c'est la semaine du Cosmic Trip du côté de Bourges. Donc voilà, dès ce jeudi 14, si je ne m'abuse, ouais, 14, 15, 16 et 17, si vous traînez dans les parcs de Bourges. Le Cosmic Trip donc est annoncé. Tout à fait. On se fait des signes. Et j'espère que j'ai des bonnes lunettes. Bon, allez, en bref. The Brief, Guitar Wolf, His Lordship, The Greg Show and The Excellos, The String, The Skeezer, The Melmax, Moons of Saturn, surtout Cowboys from Outer Space, The Nightmare, Bella and the Bizarre, The Experimental Tropic Blues Band. Ça j'aime bien aussi, Roberta Lips, etc. etc. Donc du côté de Bourges, du 14 au 17 mai, et c'est en fin de semaine. Voilà, on y sera avec Gilbert Nasal, et donc pour ambiancer aussi un espace cosmique DJ.
0: Eh ben voilà, Monsieur K, ça s'est annoncé. Donc on y est. Dépêchez-vous de prendre vos places si vous voulez y aller. C'est vite complet. On se retrouvera après, pas longtemps après. J'avais dit 3 semaines, mais c'est peut-être... Oui, enfin, ça sera 3 semaines. J'avais dit 2 semaines la dernière fois. Mais 3 semaines après, c'est le festival au quart de tour. Avec bien évidemment le chapiteau Kekeland et sa programmation multiple. On en reviendra aussi. On en reviendra dessus, Monsieur K. Hein, on laisse un peu le suspense. Et puis, on peut vous conseiller aussi d'aller voir les Fleshtones, les Queens et les... Et James Legg, ça sera le 28 mai du côté du Bateau Ivre aussi, un concert à ne pas rater non plus. Vous avez d'autres annonces d'ici au quart, Mathieu K?
1: Non, parce qu'après ça va être le tunnel jusqu'au mois de septembre.
0: Et alors comme ça, on y est. Je voudrais dédier cette émission à Lucien. On va aller du côté de l'été, même s'il fait froid encore et il pleut, Monsieur K. On se remet nos Bermudas, on prend les planches de surf et c'est parti pour une spéciale surf, n'est-ce pas, Monsieur K?
1: Ouais, tout à fait. Oui, surf musique, voilà, des guitares avec des reverbs, du tremolo et tout ça. Faire revenir le soleil, une eau à l'océan.
0: Ok, et ben c'est parti, guitare et planche. Et on se retrouve à la fin de l'émission pour récapituler la petite playlist.

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0: Eh ben voilà, c'est la fin du Big Bazunga Bougalou, Monsieur K. On va récapituler cette petite playlist. On s'est fait une spéciale surf, histoire de faire revenir le soleil et la chaleur. On a commencé par un morceau. Bah, c'est vous qui avez calé le premier morceau.
1: Ouais, tout à fait, avec The Teen Beats et Caterpillar Croak, Teen Beats, The Dance Jingle.
0: Eh ben, ça c'est le titre. The Rockin' Ramrods avec Indian Giver.
1: The Surf Family avec King of the Stomp.
0: Les explosions, Long Long Ago.
1: Wes Dekus avec Las Vegas Scene.
0: Don Hinston, Monster Surf Stomp.
1: Angie and the Citation avec Edesh.
0: René et ses alligators avec Counterpoint.
1: The Scarlet avec Stampede.
0: Et on était dans les classiques aussi avec Ergastolani, une reprise d'un groupe italien de Pipeline.
1: The Hollywoods avec Crumble.
0: Les Carnations qui nous faisaient une bombe, Dive Bomber.
1: The Exterminator avec Extermination.
0: Eh oui, et après un groupe mexicain comme leur nom ne l'indique pas puisque c'est Los Viking Boys avec Remolino.
1: Chio and the Crescent avec Devil Surf.
0: Et cette reprise de Thierry Lafronde par Les Sorciers.
1: The Most Ritter avec On the Run.
0: Dave and the Customs avec The Local.
1: Sony and the Four Shade avec Beetle Boogie. Ah oui, le vol du bourdon.
0: Ouais, les Fireballs avec Motivation.
1: The Motivation avec The Birds.
0: Et Dave Meyers and the Surf Tones avec Gear. Et il y a un autre morceau qui s'est glissé, qu'on n'a pas noté. Voilà, c'est la fin de ce Big Bazunga Bougalou. N'hésitez pas à aller écouter les podcasts et le Mixcloud du Big Bazunga Bougalou avec des émissions de 2 heures par thème, histoire de se refaire les oreilles. Nous, on se retrouve le week-end prochain du côté du Festival Cosmic Trip avec Monsieur K et toute une tripotée de DJ et de groupes du côté de Bourges à partir de jeudi. Et on se retrouve la semaine prochaine aussi pour une émission et de nouvelles aventures. Bye bye, Monsieur K.
2: Bye.

0: Yes, yes, yes, yes. Big up à tous les auditeurs et les auditrices, bien sûr, de la station Fréquence Mutine 103.8 FM. C'est l'heure de votre émission hebdomadaire Reggae Dancehall de la station Vibes and Culture, bien sûr, comme tous les mardis en vivant et en direct des studios de Bellevue durant tout l'été. Et à la rentrée, ce sera Titi qui va reprendre le relais. Voilà, cette semaine, ça va être sélection Dancehall, nouveauté. Voilà, moi ça va être ma dernière émission, donc on se fait plaisir. Mais avant ça, je voudrais rappeler les quelques événements qui vont se dérouler autour de chez vous, bientôt. Notamment, on va commencer le week-end prochain du côté de Plomoguer à la brasserie Arvarus, la brasserie incertaine, au lieu dit de Messoufflin, puisqu'il va se dérouler les 20 ans. On va fêter les 20 ans du collectif Immondotech in a Jungle Style. Donc ça va se dérouler donc sur tout le week-end, au niveau du lieu dit de Messoufflin, donc à Plumoguer. Voilà, donc ça va se dérouler vendredi et samedi, donc vendredi 28 et samedi 29. août prochain. Voilà, avec notamment vendredi, il y aura Culture Freeman qui sera là, avec donc il sera backé par Titi One Mission. Il y aura également DJ Gant, donc des Immondotech qui mixera, et on va faire aussi un petit set en mode Vibes and Culture avec Titi. Et le lendemain, pareil, ça sera ça. Bon, j'ai eu un coup de fil des Immondotech me disant qu'ils étaient un peu incertains sur le temps, notamment pour le samedi, mais en tout cas, sachez que la soirée se déroule sous un hangar, hein, dans tous les cas, donc qu'il pleuve, qu'il vente, la soirée va se dérouler. Mais de toute façon, j'ai regardé la météo, franchement, c'est pas si dégueu que ça. Il y a peut-être un peu de pluie le matin, mais après l'après-midi. Donc de toute façon, les horaires, je crois que c'est jusqu'à 23h, mais ça commence à 14h, donc c'est gratuit, l'entrée est gratuite. Et sur place, il y a des food trucks, et bien sûr, on est sur le site de la brasserie Arvarus, donc qui vont nous régaler. Voilà donc pour cet événement Crazy Dub Party in a Jungle Style, donc les 20 ans des Immondotech. On continue. Je voudrais rappeler aussi que début septembre, il y a la deuxième édition des marinades de Roku qui va se dérouler donc début septembre, comme je disais. Je crois que c'est autour du 4, je ne me souviens plus trop. L'édition précédente, la vendredi dernier, c'était vraiment bad. Donc j'espère que le temps sera au rendez-vous. Et en tout cas, s'il a même bonne humeur, et là c'est vraiment top. En tout cas, big up à toute l'équipe des marinades pour organiser cette fête de quartier qui est vraiment importante maintenant dans le paysage de Roku. On continue, je voudrais rappeler que Vibes and Culture fête ses 10 ans plus à l'espace Léo Ferré le vendredi 9 octobre prochain. Donc là, on aura le temps un peu d'en parler. On va inviter les artistes du crew Bat Record, les artistes Hi-Fi pardon, et Junior Roy qui seront là, donc les deux MC qui seront là donc à l'espace Léo Ferré le vendredi 9 octobre prochain. Voilà, c'est 8€ en pré-vente, 10€ sur place, mais franchement, attendez pas le dernier moment pour prendre votre place, parce que c'est l'espace Léo Ferré, voilà, c'est 200, la jauge est à 200 places, donc ça va aller super vite. Voilà, on va passer une très belle soirée donc ce 9 octobre. Et le lendemain, on vient d'apprendre qu'il y a la release party de Breast Kick Reloaded, donc des Mystica Dub, qui va se dérouler du côté de Bagnose Saint-Onan. Voilà, donc le samedi 10 octobre prochain, avec donc Crazy Pepe, Rafa Pico, B-League Monkeys, Sound System, Docteur Noir, Ras Divarius, Relative Echo Sound System. Voilà donc pour ce samedi 10 octobre du côté du Bagnose à Saint-Onan pour la release party de Breast Kick Reloaded, donc des Mystica Dub, big up à eux every time. Voilà pour donc les petits événements. Il y a aussi également le Galian Dub Festival qui va se dérouler début septembre. Donc là, c'est la cinquième. Je sais qu'il y a le Garden Master qui va sonoriser. Voilà, donc restez à l'écoute, on aura le temps d'en reparler. Donc comme je le disais, cette semaine, c'est Dancehall. On enchaîne direct avec une production de Jammies. Troy Toyn Music avait remis un peu au goût du jour le classique Slang Tang, et Sean Paul a reposé donc sur vraiment le classique. Voilà, il est pas trop remixé, le rythme. On s'écoute ça tout de suite, et derrière, on continue avec sélection Dancehall pendant toute l'émission. On va revenir notamment sur l'album de Massica, Voilà, et notamment son clash avec Skilly Bang. Mais donc pour l'heure, c'est Sean Paul avec le morceau Stand on Business, production Jamie's Record. 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

0: On était donc avec l'artiste Ras Fraser Jr. sur le morceau Badou Badou Badeng. Voilà, on va continuer la sélection avec un featuring qui était présent donc sur l'album de Kalash sorti en juin dernier, qui se prénommait, qui se prénomme Ex Voto. Je vais bien sûr parler de la combinaison, la Big Bad combinaison avec l'artiste Sham. On est sur le morceau Sweet Kalash, Kalash featuring Sham.
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Yes, big bad combinaison des artistes, pardon, Massika et Damian Marley sur le morceau Wham Psalm a Day, que vous allez pouvoir retrouver donc sur l'album de Massika qui est sorti le 14 août dernier sur le label Def Jam. L'album donc se prénomme Forever Rain, enfin voilà, il roule quoi. Et voilà, il y a pas mal de combinaisons, notamment avec Damian Marley, donc qu'on vient de s'écouter. Il y a aussi Kraftgat qui pose là-dessus. Il y a aussi Lila et Kay, et voilà, et il y a aussi des 10 tracts notamment qui visent l'artiste Skilly Bang, mais ça on verra un peu plus tard, c'est un peu plus rapide. On va continuer la sélection avec l'artiste Rosé Dawn qui nous a régalé, enfin qui nous régale depuis 2 ans notamment avec son label Too Flashy Record. Là c'est une combinaison avec l'artiste Baika, le morceau se prénomme Tabou. Rosé Dawn again.

0: Donc ça, c'était une production Not Nice Records, sortie un peu plus tôt dans l'été avec donc ce Redeem, le Walk Out Redeem, Big Bad Redeem. Vous allez pouvoir retrouver donc Popcan qu'on vous a passé, donc Armani, Javinci, Tatic, Stalk Ashley, Chronic Law, DeMarco, Javinci, Cranium. Enfin, il y a vraiment du lourd là-dessus. Allez écouter ça, on vous l'avait déjà passé. On va continuer la sélection avec une production de Drop Top, notamment avec l'artiste Skilly Bang, avec le morceau Nobody.
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1: Yes, on était donc avec la Big Bad combinaison des artistes Jade et Aidonia. Ce morceau, vous allez pouvoir le retrouver sur l'album de cet artiste Jade, donc qui est sorti récemment sur le label Hunted Music Record. L'album se prénomme Beast. Allez checker ça. L'album est lourd et vraiment bien fait. Et donc là, c'était un featuring avec donc l'artiste Aidonia. Il y a aussi Govana, je vois, en featuring sur cet album. Donc c'est peut-être à peu près la même équipe qui a sorti cet album. Voilà, on continue la sélection avec un Big Bad morceau de l'artiste Kimeko. Le morceau se prénomme 19th Swing Part 2. Rock and Come Again.
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0: Soul cette semaine avec notamment l'artiste Anthony B sur ce morceau Mino Shaky. On continue la sélection avec une production DJ Mac, notamment de l'artiste Candy Brawling avec le morceau Problems.
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combinaison des artistes Conscience et Biniman. Le tune c'est Like We. Vous allez pouvoir le retrouver sur le dernier album de Conscience, Pool Party 2.0. Et on va continuer la sélection avec un single de l'artiste Deep Jai. Voilà, production Trackstar. Le morceau se prénomme Novi Nova.

0: Yes. Grosse combinaison de Too Bad Gal, Jada Kingdon featuring Chanel Mur sur le tune Tears. Et on va continuer la sélection avec une production Chimney Record, notamment avec l'artiste Idonia avec le morceau Grip.
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0: sur Fréquence Mutine le samedi à partir de 14h. On était donc présentement avec la combinaison It's Natasha featuring I Am Royston sur une production DJ Gilles. On continue la sélection avec un big band morceau de l'artiste Gappy Ranks, Da Weedia.
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Big Bad Tune de l'artiste d'Appearance, Da Ouija, production Black Satin, On va continuer avec un World Boss programme, notamment avec le morceau de l'artiste Vybz Kartel qui se prénomme Hype Life. Ça, c'est produit par Drop Top et c'est présent sur le Happy Life Redeem.

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1: Yes, vous êtes toujours bien à l'écoute de Vibes and Culture, l'heure tourne, c'est bientôt la fin de l'émission. Je rappelle que ce week-end, du côté de Ploumoguer, il y a les 20 ans du collectif Immondothèque, on sera présent avec également Culture Freeman qui sera là vendredi. Ça se passe donc sur 2 jours, c'est gratuit, ça se passe à la brasserie Arvarus, donc à Messouflin. Du côté de Ploumoguer, on était donc avec l'artiste Skilly Bang sur le tune Zapper, donc un distract. Pour la team Massica et on va terminer avec Massica comme ça ça sera un partout balle au centre avec un morceau qui est issu donc de son album qui est sorti récemment chez Def Jam Records. L'album se prénomme Forever Rain donc de l'artiste Massica et on va donc terminer l'émission avec le morceau Shaka Zulu. Ouais, ça, Shaka Zulu, ouais. Voilà. Et là-dessus, je vous souhaite une bonne semaine à vous toutes, à vous tous. Et on se retrouve donc le week-end prochain du côté de Ploumoguer avec toute l'équipe des Immondothèques. Donc, c'est full sono assuré pour les 20 ans. Et il y a encore plein d'autres événements qui vont se dérouler les week-ends suivants. Donc, restez à l'écoute, bien sûr, de Vibes and Culture et de Fréquence Mutine. Soutenez la radio. Et là-dessus, je vous souhaite une bonne semaine à vous toutes et à vous tous. On se retrouve. En octobre, voilà, et Titi va reprendre sûrement l'émission mardi prochain. Voilà, big up encore à tous les auditeurs et auditrices, et on se retrouve bientôt.

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